0: Mani, il a fait les bagages des fils de...
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Lequel des anges a-t-il jamais dit « Assieds-toi à ma droite » Que je sache de tes ennemis ton marchepied. Ne sont-ils pas tous des esprits au service de Dieu? En faveur de ceux qui doivent hériter du salut. Épître aux Hébreux, chapitre 2. Assis dans celle-là. J'en ai un peu de

0: Nous arrivons à terme d'une forme d'indépendance pour le Congo. Le Congo a pris soin de ne pas utiliser le mot indépendance pour ne pas hériter Belgrade et donner ainsi une chance.
1: Hello.

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1: 24 heures à peine se sont écoulées depuis la mise en place d'un nouveau rideau de fer en plein centre de l'ancienne capitale allemande que la propagande communiste de Berlin-Est se réjouit des mesures prises avec un mélange de cynisme et de triomphe.

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1: Les enfants victimes de la guerre du Moyen-Orient à l'Afrique, selon l'UNICEF, plus de 650 enfants ont été tués en Syrie l'an dernier et plus de 850 autres ont été recrutés pour combattre, utilisés comme bourreaux, kamikazes ou gardiens de prison. En Afrique aussi, les conflits touchent les enfants, comme lors de la crise post-électorale en Côte d'Ivoire ou encore actuellement au Burundi et en Centrafrique. La RCA, ou 4 ans après le début du conflit entre la rébellion Séléka et les anti-Balaka, les stigmates sont encore nombreux.